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0: coiffure, bonjour. 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Vous pouvez laisser un message après la tonalité. Au revoir et merci.
1: Bonjour, Madame Ponsard, c'est Philippe Bichon. Est-ce que par hasard vous pourriez transmettre un message à Marianne? C'est très important. Est-ce que vous pouvez lui dire qu'il faut absolument qu'elle écoute demain à 17h30 au 237 kHz, pas mégahertz, hein, parce que c'est sur les grandes ondes. Donc
2: 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Voilà.
1: Merci beaucoup de transmettre. Passez une très très bonne soirée. Merci encore.
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4: Et ça m'apparaissait comme le comble du ridicule.
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4: Marianne avait placé un service à la crise verte. Fallait faire un retour digne de Björn Borg.
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2: Et nous voilà pour une émission carnet de route du projet Samarconde.
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2: Samarconde, c'est la possibilité pour tous les jeunes qui le désirent de s'exprimer en toute liberté.
3: Salut, salut à tous.
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2: Les carnets de route, ce sont des projets éducatifs proposés par l'AMO Samarcande. Bonjour à toutes et bonjour à tous. Aujourd'hui, j'ai le plaisir d'accueillir Lilou dans le studio pour parler d'un thème qui nous concerne tous, l'appartenance. On va explorer ensemble ce que ça veut dire se sentir à sa place, comment on se construit avec les autres et comment la famille, l'école, les loisirs ou encore la société peuvent influencer la personne qu'on devient. Bonjour Lilou.
13: Bonjour.
2: Bah, écoute, je suis très content de te voir ici dans le studio.
13: Mais moi aussi, c'est chouette. Je suis contente d'être là.
2: Et avant que je ne te présente Lilou, ce serait de savoir pourquoi tu as accepté cette invitation.
13: Bah, pour plusieurs raisons. Bah, déjà, je suis pas très occupée en ce moment, donc j'en profite pour faire des choses que je connais pas et qui pourraient m'intéresser. Et puis, je pense que j'ai des choses à dire, des choses que j'ai envie de partager, j'ai envie d'échange et d'enrichissement. Donc, quand tu me l'as proposé, j'ai trouvé ça intéressant et j'avais rien qui me disait de pas le faire. Donc, bah, je suis venue et voilà.
2: Et te voilà. Et merci. Merci beaucoup pour ta présentation, Lilou. Tu es une jeune bruxelloise de 18 ans. C'est comme ça que tu m'as demandé de te présenter. Alors, aujourd'hui, j'ai une petite séquence d'accord, pas d'accord à te proposer. Puis, quatre thématiques que nous allons explorer ensemble. Et tu as choisi de la musique, mais aujourd'hui, ce n'est pas forcément de la musique qui correspond aux quatre thématiques, c'est de la musique. Et tu utilisais tout à l'heure la phrase, c'est une musique sur laquelle j'ai eu des obsessions.
13: Oui, c'est ça.
2: Tu nous expliqueras cela quand on écoutera la musique. Et ce que je vais faire maintenant, c'est te proposer cette petite séquence d'accord, pas d'accord, avec quelques affirmations, et puis de te positionner, de me dire... je suis d'accord ou pas, puis d'expliquer pourquoi. D'accord ?
13: D'accord.
2: Alors, la première, Lilou, c'est celle-ci. Les adultes sont parfois des modèles pour vous, les jeunes.
13: Je suis d'accord, mais le parfois est très important. Moi, j'en ai pas eu de modèles, des adultes qui m'ont inspiré, donc ça me parle pas, mais je trouve que ça a du sens, d'une manière générale, d'avoir des gens qui nous inspirent. Est-ce que c'est lié à l'âge ou pas, ça, je sais pas, et je suppose que c'est propre à chacun. Donc oui, le parfois pour moi est important parce que ça apporte de la nuance et ça appuie sur le fait que bah, pour certains jeunes, oui, et pour d'autres, non. Et dans un sens, je suis pas convaincue que ce soit essentiel d'avoir un modèle. Donc oui, je suis plutôt d'accord. Et... en fait, je pense que ça dépend de ce qu'on entend par modèle. Est-ce que c'est une personne à qui j'ai envie de ressembler parce que je la trouve vraiment géniale? Ou est-ce que c'est plein de petits trucs que j'ai vus chez plein de gens que j'ai croisés dans ma vie et qui m'ont construit? Parce que pour moi, ça, c'est pas du modèle, c'est pas de l'inspiration que j'ai pris chez quelqu'un, mais plutôt quelque chose qui m'a plu et qui m'a semblé juste... et que j'ai voulu m'approprier. Donc, quelle définition on donne à modèle, ça dépend.
2: Merci, merci beaucoup Lilou. La deuxième affirmation, c'est celle-ci, c'est les jeunes ont souvent de bonnes idées.
13: Nouveau, est-ce que c'est propre aux jeunes d'avoir des bonnes idées? Tout le monde peut avoir de bonnes idées. Tout le monde. Puis c'est quoi des bonnes idées? Dans quel registre on est?
2: J'essaie une autre question. Les jeunes ne sont pas le problème, mais ils sont la solution.
13: Je pense pas que ce soit vrai. C'est des questions d'éducation et de génération aussi. C'est est-ce qu'on est dans une démarche politique? Et dans ce cas-là, alors oui, la jeunesse pourrait être une solution, mais c'est pas quelque chose d'évident. Là, maintenant, on peut pas avoir la réponse, c'est les jeunes pourraient être la solution. Est-ce qu'ils la sont? Je ne sais pas.
2: Troisième affirmation, tes choix t'appartiennent.
13: il devrait m'appartenir. C'est pas toujours vrai, de nouveau. Parce que l'influence des gens autour, parce que la pression qu'on peut ressentir d'une part, un peu partout, de l'école, de la famille, des amis. Donc l'idée, au bout du compte, c'est qu'on fasse des choix qui nous ressemblent et qui sont en accord avec qui on est, mais dans la pratique, c'est pas toujours vrai.
2: Merci, merci beaucoup, Lilou. On ne choisit pas toujours les groupes auxquels on appartient.
13: C'est vrai. Mais de nouveau, je suis désolée, j'apporte beaucoup de nuances.
2: Tu fais très bien.
13: C'est dans mon cas ou dans le tien, alors on est né en étant autiste, donc on appartient à un groupe malgré nous, sans qu'on le choisisse. Mais est-ce qu'on s'investit dans ce groupe? Est-ce qu'on a besoin d'appartenance? Pas toujours, pas toute notre vie. Donc, on choisit pas toujours le groupe auquel on appartient, mais ça, c'est des groupes communautaires. Est-ce que c'est des groupes d'amis dont on pourrait parler aussi? Et dans ce cas-là, alors oui, on choisit le groupe auquel on appartient. Donc, de quel groupe on parle ?

0: Mais du coup, on vient d'écouter Starman de David Bowie. Et c'est une chanson que j'aime beaucoup parce qu'elle me rappelle des souvenirs agréables, une période de ma vie dans laquelle je me sentais vraiment bien. Et donc, je l'associe à plein de choses positives sans prendre en compte les paroles que j'ai jamais trop écoutées au final. Donc, juste la mélodie et l'association que j'y fais à une période. Voilà.
1: Ici, c'est pour rentrer dans ce premier sujet qui est la famille, Lilou. Tu me dis, hein, moi j'ai toujours ce canevas de questions, mais on peut s'en éloigner, on peut garder toutes ces questions. Première question, Lilou, c'est qu'est-ce qui te faisait sentir en sécurité quand tu étais toute petite dans la famille ?
0: Je me suis jamais vraiment sentie en sécurité chez moi. Donc je pense pas pouvoir répondre à cette question. Par contre, j'avais mes petits trucs à moi qui me permettaient de rester connectée au monde autour de moi, qui me canalisaient un peu. Donc je l'associerais pas à un sentiment de sécurité, mais plutôt quelque chose qui me recentrait au quotidien. J'étais fort dans la routine, des choses qui bougeaient pas et qui devaient pas bouger. Donc y avait ça beaucoup. Mais ouais, je saurais pas trop dire en fait.
1: Ici, je posais la question à Lilou sur son diagnostic tout récent lié à son TSA. Est-ce que ce diagnostic a modifié quelque chose dans la relation aux parents, à son entourage ?
0: Ça a été assez long, en fait, comme démarche. Donc, la première fois que je l'ai mentionné, que j'en ai parlé avec mes thérapeutes, avec ma famille, ça n'a pas été très bien reçu. D'autant plus que je suis une femme et que l'autisme au féminin, au final, est très peu démocratisé. On n'en parle pas beaucoup, il n'y a pas d'études. Et jusqu'encore très récemment, ça n'existait même pas à proprement parler dans le DSM-5, je pense. Donc, c'était pas très bien reçu. Et puis, il y avait aussi ce truc où ma famille était fort dans le stéréotype et le préjugé qu'une personne autiste, c'était quelqu'un qui était fondamentalement incapable de créer quelconque lien avec une autre personne et qui pouvait pas parler et qui était associé aussi à de la déficience intellectuelle au final, ce qui n'est pas mon cas. Donc, sur base de stéréotypes que ma famille pouvait avoir, c'est vrai que ça collait pas. Mais quand moi j'ai fait la démarche de diagnostic de mon côté et que j'ai cessé d'essayer d'avoir l'approbation des gens qui m'entouraient, ça s'est bien passé. J'ai trouvé ma neuropsy de mon côté sur Bruxelles, qui était une dame vraiment très très gentille et très à l'écoute et qui était au courant des avancées qu'on pouvait faire. Et donc ça m'a soulagée d'être entendue et qu'on me laisse pas sans réponse et que on accepte que le patient, c'est le premier qui a l'intuition et qui le vit et qui est dans le quotidien. Donc on peut pas nier des réalités au final.
1: Et cet environnement familial, il t'accompagne maintenant ? Il est toujours dans la résistance ou ça s'est transformé ?
0: C'est plus comme un déni. On n'en parle pas. On le sait, mais on n'en parle pas. Mon père est plus à l'écoute. Je pense qu'il a quand même envie de comprendre. C'est juste qu'il n'a pas trop le temps, mais il le fera probablement un jour. Ma mère, apparemment, le diagnostic, c'était pas suffisant comme preuve pour appuyer les difficultés que je peux rencontrer depuis que je suis petite. Et donc, le soutien est au minimum de ce qui pourrait être. Mais c'est pas grave.
1: Ma seconde question tournait autour de ce qui t'a aidé à te sentir toi-même, Lilou. Est-ce que on peut dire que ce diagnostic participe de ça ?
0: Le diagnostic m'a pas nécessairement aidé à me sentir moi-même, parce que c'est pas une identité au final, l'autisme. Par contre, il m'a permis de mieux comprendre ce qui pouvait se passer pour moi et la manière dont j'interagis, qui peux plus me décrire en tant que personne, mais je sais toujours pas trop qui je suis, donc est-ce que ça m'a aidé à me sentir moi-même? Je sais pas.
1: Qu'est-ce que ça voudrait dire, se sentir soi-même? Tu peux peut-être m'aider, parce que dans ces questions...
0: Oui, c'est ça, je sais pas, et peut-être que là, je me sens moi-même et qu'en fait, je le sais pas. C'est, honnêtement, je sais pas, et j'ai pas trop envie de me questionner là-dessus. Je trouve que c'est des questions un peu angoissantes, et je trouve que remettre en question, ça tout le temps, ça a tendance des fois à me...
1: Stresser, angoisser.
0: Oui, c'est ça, c'est parce qu'alors j'ai l'impression de plus rien connaître, et de plus rien savoir, et... C'est pas des sentiments très...
1: Je suis un peu pareil. Merci, Lilou. Je reviens à mon canevas, alors.
0: Oui.
1: Est-ce qu'on appartient à ses parents et à leur culture?
0: C'est une bonne question. Moi, mes parents sont pas très connectés à leur culture. Donc, de toute évidence, on me l'a pas transmis non plus. Donc, moi, je me sens proche... Je me sens pas proche d'une culture... Et j'en ai pas vraiment besoin, je pense. Mais je suppose que... Ça, je suis un peu perdue.
1: Mais pas angoissée, hein.
0: Non, pas angoissée. Juste, j'essaye de mettre de l'ordre dans mes pensées. Comme je me sens pas tellement concernée, et peut-être à tort, j'ai pas trop envie d'avancer une réponse sans connaissance de ce qui se passe. Mais après, peut-être que tu as une réponse ou un avis. Ou...
1: Ce qui peut peut-être aider, c'est penser à ce que tu sais autour de toi, à des amitiés, par exemple, l'expérience vécue par des gens que tu connais. Qu'est-ce que ça voudrait dire ouais, ce sentiment, cette idée que l'on appartient à ses parents?
0: Non, moi, j'y crois pas. Mes parents, c'est mes parents et je les aimerai toujours, mais je ne leur appartiens pas. Et si ce que je fais leur plaît, tant mieux. Et si ce que je fais ne leur plaît pas, tant pis. Mais je ne suis pas à la recherche de leur approbation. Je n'ai pas besoin de me sentir appartenir à cette famille. C'est mon sentiment, mais je peux comprendre et je connais beaucoup de gens qui aiment se sentir très proches de leurs parents. Et qui sont beaucoup à la recherche d'approbation et de leur plaire. Et c'est bien aussi, chacun fait ce qu'il y a de mieux à faire pour lui. Il n'y a pas de réponse universelle.
1: Merci, merci beaucoup Lilou. Sur la construction personnelle, est-ce qu'on peut être soi-même partout, Lilou?
0: Non. On ne peut pas, mais de nouveau, on devrait, mais... Être soi-même, c'est compliqué parce que je pense pas qu'en société on puisse dire tout ce qu'on pense et je pense pas qu'on ait à dire tout ce qu'on pense. Et puis chacun a sa manière d'amener les choses avec ses propres mots qui des fois sont des mots qui sont acceptés, parfois pas. Et je pense pas que ce soit mal. Mais de nouveau, ça dépend. C'est... Pour vraiment quelqu'un qui est bisexuel ou gay, bah, de toute évidence que cette personne peut exprimer ce côté-là de sa personne de manière complètement libre en société.
1: Malheureusement, ce n'est pas toujours le cas.
0: Ce n'est pas le cas, mais ça devrait pouvoir l'être. Mais de nouveau, est-ce que si quelqu'un grandit dans une culture homophobe de par sa famille et intègre donc ces mécanismes de discrimination au final... Bah, je pense pas que cette personne puisse, sous prétexte de liberté d'expression et de pouvoir être soi-même en société, exprimer ses opinions. Mais de nouveau, ce qui est... C'est mes opinions personnelles, au final. Ce en quoi moi je crois et ce qui, pour moi, est le plus juste. Mais est-ce que ça veut dire que c'est le cas pour tout le monde? J'ai pas envie de venir imposer mes opinions, enfin quoi que ça si au final, mais je trouve ça dur. Donc je pense que c'est important de s'entourer d'un cercle amical qu'on choisit, qui partage ses opinions et avec qui on se sent proche, avec qui on se sent libre pour pouvoir explorer toute notre personnalité et être et être soi-même, mais au sein de la société à proprement parler, je pense pas qu'on puisse le faire.
1: Et j'aurais envie de te poser la question, c'est quel conseil tu pourrais donner justement, enfin je sais pas, tu me dis si tu en es capable, mais un conseil justement à ces jeunes qui sont en souffrance par rapport à un milieu familial et par rapport au genre et à la sexualité. Parce que tu disais créer un groupe d'appartenance, de gens qui te soutiennent. Parce que les dégâts et la tristesse tout au long de cette adolescence, si tu es dans un milieu qui ne fonctionne pas bien, ça peut être vraiment compliqué.
0: C'est destructeur pour plein de jeunes et plein d'adultes aujourd'hui, pour toutes les générations au final. Moi, je sais que je me suis fort détachée du schéma familial et de ce qui est attendu au sein de la famille. Ce que je veux dire par là, c'est que moi, ma famille, je ne les connais pas, ils vivent tous en France. Et par exemple, à Noël, ma mère voulait absolument qu'on aille à Lyon pour voir sa famille. Et moi, je l'ai regardée et je lui ai dit, mais je ne les connais pas. Je ne les connais pas, en fait. Et je ne vois pas pourquoi, sous prétexte qu'on partage un morceau d'ADN, je vais devoir aller jusqu'à Lyon, parler et sociabiliser avec des gens, alors qu'en fait, je suis épuisée. Et j'ai pas envie, en fait. Pourquoi est-ce que sous prétexte de famille, on est obligé d'apprécier et de passer un bon moment et de supporter la présence de personnes qu'on connaît pas ou qu'on n'apprécie pas ? Genre, pour moi, ça fait pas sens. Et c'est pas quelque chose que je m'inflige ou que je m'inflige plus tôt. Et donc, moi, pour tous les jeunes qui peuvent avoir du mal avec leur schéma familial, j'encourage justement à essayer de se détacher de ça. Et de se créer un environnement qui correspond à qui on est, qu'on choisit, dans un endroit qu'on choisit, avec des gens qu'on choisit, et pour se créer la sécurité dans laquelle on n'a peut-être pas forcément grandi, mais qu'on mérite quand même au final.
1: L'idée d'insécurité, c'est ça aussi, tu le rattacherais aux décisions qui sont imposées parfois ?
0: Oui, beaucoup. C'est quelque chose que je comprends pas et que j'ai jamais compris quand j'étais enfant, ça me frustrait beaucoup. C'est pourquoi est-ce que les adultes ont le dernier mot ? Pourquoi est-ce que parce que un adulte, pourquoi est-ce que parce que ma mère ou parce que mon père ou parce qu'un professeur a dit qu'il fallait faire ça, mais que moi ça me met profondément mal à l'aise et que j'ai pas envie de le faire, on va me forcer quand même parce que c'est un adulte. On est tous pendant toute notre vie confrontés à des situations dans lesquelles on n'est pas bien, qui nous confrontent. Mais pour moi, il y a confronter et confronter, c'est il y a de la confrontation qui va profondément atteindre à la dignité, au bien-être d'une personne, et la confrontation qui au final fait juste partie du quotidien d'une vie et qui peut être tolérable. Et ça dépend, chacun n'a pas le même niveau de tolérance à ça. Mais c'est bien de pouvoir aussi apprendre quand les choses vont trop loin et quand, par hiérarchie, quelqu'un qui est au-dessus de vous va vous dire de faire quelque chose que vous n'avez pas envie de faire. Si ce n'est pas possible, ce n'est pas possible et tant pis, ce n'est pas grave. Moi, je n'ai pas envie de me forcer à faire des choses qui me mettent mal. Et je les évite un maximum.
1: Merci beaucoup, hein, Lilou. Merci pour ta franchise et d'être là pour partager.
0: Oui, mais j'ai un peu peur d'être maladroite avec mes mots.
1: Pas du tout. Pas du tout. Ne t'inquiète pas. J'ai une autre question, mais ça va sinon sur le procédé de se parler comme ça ? Mes questions ne sont pas idiotes ?
0: Non, je les trouve intéressantes.
1: Merci.
0: Elles poussent à réfléchir.
1: Une autre question, Lilou. Qu'est-ce que tu as construit toi-même en dehors de ta famille et qui te ressemble ?
0: Pas grand-chose. Je pense que c'est quelque chose que je suis toujours en train de chercher et d'essayer de comprendre ce dont j'ai besoin. Mais je me suis construit un petit cercle, quoique un peu instable parfois, de personnes avec qui je sais que ça fonctionne. J'ai plutôt construit des relations qui me mettent en sécurité. Mais je pense que j'aurais besoin d'un endroit aussi ou me sentir en sécurité. Donc, j'ai pas construit grand-chose, mais je suis en train de le faire.
1: Merci.
0: Mais toi aussi, en fait, ça m'intéresse de savoir ce que toi, t'as pu construire.
1: Ce que j'ai pu construire, qu'est-ce que j'ai construit moi-même en dehors de ma famille qui me ressemble? Ce serait... J'avais envie de te dire spontanément le fait d'être là aujourd'hui, le fait d'être... Oh là là. En fait, je me poserais, je serais un peu au même level que toi par rapport à cette question-là. Et par rapport à nos... à ses caractéristiques aussi, parce que c'est vrai que je le fais de manière maladroite, parce que c'est quelque chose... parler de l'autisme et ce genre de choses, parler... Oui, parler de l'autisme, c'est compliqué pour moi aussi. Mais voilà, je sais pas si c'est je suis légitime, si je peux prendre de la place pour dire les choses simplement, pour en parler ici avec toi. Mais moi, c'est, voilà, ça fait partie aussi d'un cheminement et d'un questionnement, avec des caractéristiques qui sont différentes peut-être des tiennes, et c'est ce qu'on se disait tout à l'heure. Et voilà, après, je ne peux pas prendre ta place aujourd'hui. Et ce que j'ai construit moi-même, c'est ma fantaisie, je crois, quelque part, le plaisir aussi d'être toujours présent, malgré tout, dans un travail constant. Après, et mes craintes et mes doutes, et savoir qui je suis, je ne le sais toujours pas. Par contre, je sais, ouais, voilà. et c'est un cheminement, et c'est une découverte, c'est comme une nourriture aussi, le fait d'avoir la possibilité d'échange avec vous, avec toi aujourd'hui. Je crois. Puis il y a des aspects un peu artistiques, mais bon, je crois que ça, c'est nécessaire.
0: Oui, mais de toute façon, est-ce que c'est pas quelque chose qu'on construit toute notre vie ? Ça bouge, on n'a pas besoin de la même chose à chaque étape.
1: Non, mais les parents, c'est quelque chose de compliqué. Parce que même à mon âge, c'est parfois une grande douleur aussi, se rendre compte du contexte familial et d'être donner des réponses à sa propre mère. Enfin, et ça, je crois que ça ira jusqu'au bout. Et c'est embêtant, parce que les histoires ne sont pas simples.
0: Oui, mais c'est embêtant. C'est même un peu frustrant de se sentir pas écouté ou incompris. Moi, j'ai abandonné. Je vais pas me battre avec les gens pour qu'ils comprennent et pour me sentir écouté. Parce que je sais qu'il y a des gens qui existent, qui sont prêts à le faire de manière volontaire. Et avec qui j'aurais pas besoin de pousser, de pas d'élever la voix, mais d'imposer ma présence et mes besoins.
1: Et au contraire, des gens où c'est extrêmement simple et rassurant d'être à leur côté. Est-ce que toi, tu as de la chance d'avoir trouvé... Je crois que tu m'as dit que non, pas vraiment, tout à l'heure, hein, je ne sais plus.
0: Oui et non, en fait. Ouais, j'ai un copain que j'ai rencontré à l'hôpital il y a un an et demi, quelque chose comme ça. Et donc on est ensemble depuis un an et deux, trois mois. Et c'est pas toujours facile... Bien que ce soit la personne en qui j'ai le plus confiance dans ma vie et qui a probablement été le plus là pour moi, je pense, en très peu de temps au final, comparé à toute ma vie. C'est pas que la relation peut être instable, parce que c'est pas vrai, elle l'est pas, mais c'est qu'il y a des choses sur lesquelles on se comprend pas, ou alors... des besoins que j'arrive pas à expliquer, que j'arrive pas à nommer. Et des fois, on n'est pas sur la même longueur d'onde et on se loupe. Et lui, bah, des fois, il a juste pas son cerveau de manière disponible pour pouvoir m'apporter l'écoute dont j'ai besoin. Bah, des fois, moi, c'est de ça dont j'ai besoin. Donc, on se rate un peu, mais ça va. Et ça, c'est quand même une personne sur qui je sais que je peux compter. Donc, c'est peut-être pas. Le lien est peut-être pas aussi sûr que ce que j'aurais aimé que ce soit, ou que ce que j'aimerais que ça devienne. Mais c'est une personne de confiance. Et ça, je pense que c'est une de mes plus grandes richesses aujourd'hui. D'avoir quelqu'un sur qui je sais que je peux me retourner, et je sais qu'il sera là. et j'ai pas à avoir peur qu'ils partent. Voilà.
1: Merci beaucoup, Lilou. Je te propose, ça va, ça ne te rend pas triste de parler de ça, hein? Au contraire. Hein? Je te propose.
0: Non, c'est qu'on traverse beaucoup de bas en ce moment, donc. Mais c'est pas grave, c'est par période.

0: Donc on vient d'écouter Jigsaw Falling Into Place de Radiohead. Et c'est une chanson que j'aime beaucoup, même si je pense que je prononce très mal le titre. Je la trouve très agréable. Elle me donne souvent l'impression d'être un peu comme dans un film. Donc elle calme quelque chose parce qu'elle me permet souvent, en tout cas quand je l'écoutais beaucoup, de déconnecter un peu de ce qui se passait autour de moi. Donc voilà.
1: Merci beaucoup Lilou. On va parler maintenant d'un deuxième sujet qui est l'école, si tu veux bien. Et j'ai quelques questions de nouveau pour toi. La première, c'est celle-ci, c'est qu'est-ce qui te faisait ou te fait sentir bien ou comprise à l'école ?
0: Absolument rien. Après, ça fait un moment que j'ai pas été réellement à l'école. J'étais au lycée français. J'ai fait ma primaire jusqu'à ma troisième secondaire là-bas. C'était le chaos, on pourrait appeler ça comme ça. Et je pense que c'était lié aussi à l'autisme, c'est que au final ça marchait pas parce que ça me correspondait pas et on n'écoutait pas. Et je suis rentrée pendant des années dans cette espèce de masking où en fait tout était masqué, tout était chaque aspect de ma personnalité était ajusté à ce que je pensais, à ce que j'avais vu, à ce que j'avais appris sur les autres. Et au final, j'avais l'impression d'être dans une immense pièce de théâtre. Et ça ne marche pas sur le long terme, sur plusieurs années. Et en troisième secondaire, je me suis effondrée de fatigue. Plus rien ne marchait. Et là, j'ai commencé à consulter en psychiatrie. Mais donc, je pense que si on en est arrivé là, c'est que, d'une part, j'ai pas été capable de nommer ce qui se passait. Et les professeurs et mes parents étaient probablement pas suffisamment attentifs. Donc, faute partagée au final, mais je me suis jamais sentie en sécurité à l'école. C'est pas un endroit dans lequel je me suis un jour sentie bien ou juste correcte. Ça n'a jamais marché pour moi.
1: Et du coup, cette pièce de théâtre que tu viens d'en parler pour l'école, dans le sentiment que tu éprouvais à l'école, mais est-ce que tu as l'impression que cette pièce de théâtre, elle est aussi à l'extérieur ? Qu'est-ce que tu en fais de cette...
0: C'est ça qui se passait, c'est que ça se rejouait. En fait, ça ne s'arrêtait pas. C'était chaque aspect de ma vie. J'avais pas d'amis, mais donc l'école, activité parascolaire, bon, j'en avais pas beaucoup, mais quand même. Et chez moi, c'était. Tout était faux. Et j'étais perdue au final, parce que j'avais l'impression de. Et c'était pas une impression, c'était ce qui se passait au final. C'est que j'avais tellement copié tout ce qui se passait autour de moi que j'avais plus d'identité, j'existais pas vraiment. Et je pense que ça m'a plongée dans des fortes angoisses pendant très très longtemps. Oui, c'était une sacrée période, mais j'ai l'impression que toute ma vie était un peu mouvementée. Mais à l'heure d'aujourd'hui, ça va mieux. J'ai moins l'impression d'avoir à cacher tous les petits trucs qui font qu'on disait que j'étais bizarre à l'école, donc moins fatigant, mais toujours très prenant au quotidien. Mais ça s'apprend de se détacher de ça. On ne peut pas quitter un fonctionnement de plusieurs années en quelques mois. Ça, c'est pas possible. Mais ça ira un jour.
1: Un regard ou un professeur ou un membre de l'école qui avait une attitude ou une présence différente vis-à-vis de toi ?
0: Pas vraiment, non. C'est les professeurs remarqués. Mais ce qui ressortait dans les bulletins, c'était de la timidité, c'était un peu d'isolement. C'était un peu factuel comme ça, mais pas de solution proposée. C'était Lilou participe pas.
1: Peu investi.
0: Oui. Mmh. Donc.
1: Marque peu d'intérêt.
0: Oui, c'est ça. Et pourtant, j'étais pas mauvaise à l'école, j'étais même plutôt bonne. C'est juste que oui, j'étais très, très isolée, très timide, et je participais pas, et je rentrais pas en contact au final.
1: Est-ce que tu as des regrets d'avoir décroché de l'école ?
0: Non, je pense pas. Je le remets en question de manière continuelle, mais plutôt dans une démarche de comprendre ce qui s'est passé pour pas que ça se rejoue à un autre moment. Donc, je pense que je m'en suis beaucoup voulu d'avoir décroché. Parce que je comprenais pas au début. J'étais... Parce que ma famille, sur le papier, ça va très bien. Donc, je me sentais pas légitime de dire que ça allait pas. Et j'ai eu l'impression, pendant très longtemps, d'avoir eu une réaction un peu disproportionnée à ce qui se passait réellement. Mais là, maintenant, je culpabilise pas d'avoir décroché, parce que j'ai fait beaucoup de psychiatrie, du coup. Ça, c'est pas génial, mais c'était nécessaire, et j'ai rencontré beaucoup de monde, et j'ai appris beaucoup. Donc, scolairement, j'ai pas le niveau que je devrais avoir, mais je pense que je suis peut-être plus éveillée sur plein d'autres choses qui sont hyper importantes aussi au final, et j'essaye de me raccrocher à ça le plus possible, parce que bon, c'est pas ce qu'on attend de moi, et on me le fait bien savoir au quotidien que bon, faudra avoir un diplôme. Et je suis d'accord, mais j'ai pas envie de me plonger dans quelque chose qui va me faire me sentir mal. Donc je regrette pas d'avoir décroché. Je pense que ça m'a appris d'autres choses, poussé à découvrir d'autres choses, poussé à sociabiliser aussi. Donc j'ai évolué dans un autre sens.
1: Quand tu as décroché de l'école, il y a combien d'années ?
0: C'était en troisième secondaire. En troisième secondaire, on a quoi ? On a 15 ans. Donc ça fait 3 ans.
1: Tu penses qu'en 3 ans, l'école s'est un tout petit peu transformée pour pouvoir mieux accueillir et accompagner des jeunes filles et des jeunes garçons qui vivent les mêmes difficultés que toi aujourd'hui ?
0: L'école classique, probablement. Oui, je pense. Mais je pense qu'on essaye d'adapter à des personnes qu'on ne comprend pas, donc ça ne fonctionne pas. C'est pour s'adapter à des personnes qui ont du mal avec la norme scolaire, faut les comprendre, il faut les écouter, faut comprendre ce qui ne fonctionne pas pour eux à l'école, faut se renseigner auprès de professionnels aussi qui connaissent... La psyché des jeunes. Et je pense que ça, c'est pas assez fait. Et je pense pas qu'on puisse apporter de solutions concrètes et qui fonctionnent et qui puissent aider un maximum de jeunes si on comprend pas ce qu'on essaye de résoudre. Donc pour moi, ça fonctionne pas, mais il y a des efforts qui sont quand même fournis. Et j'ose espérer que ça fonctionne pour certaines personnes, juste pas pour moi.
1: Qu'est-ce que ça pourrait apporter à l'école, justement, d'être dans cette reconnaissance et ce travail qui inclut davantage ?
0: L'école, c'est là que les jeunes passent le plus de temps, au final. Donc, c'est le premier pas vers la vie de société, la vie en communauté. Donc, faire que les écoles fassent de leur mieux pour pouvoir intégrer et inclure toute la diversité qui peut exister, c'est pas garantir, c'est un mot trop grand, garantir, mais encourager l'inclusion et la tolérance dans la vie de société en tant qu'adulte. Donc c'est important de le faire dès le plus jeune âge, parce que si on met que des gens qui vont bien et pour qui l'école fonctionne ensemble,

0: c'est un problème qui appartient à tout le monde et tout le monde doit...
1: Et comment aller, je t'interromps, je suis désolé, mais comment aller vers cette transformation? Ah! Comment imaginer une transformation?
0: Je sais pas. En fait, je vois pas à quoi ça pourrait ressembler. Ouais, je... Là, comme ça, je le vois pas. Faudrait que j'y réfléchisse plus longuement. Et je pense qu'il y a des gens qui en font leur travail et leur vie de résoudre ces problèmes. Et moi, j'ai envie de faire confiance aussi aux gens qui...
1: Est-ce que tu as l'impression que tu vis à une époque où on prend plus conscience de ça, de cette difficulté-là?
0: Oui. Oui, oui, c'est... Déjà, on le voit parce que dans tous les services sociaux pour les jeunes, il n'y a plus de place, il n'y a plus d'argent, il n'y a plus... Trop de demandes et pas assez d'offres. Donc on voit que les jeunes sont en demande d'aide et de soutien et que ce qui fonctionnait à l'époque, ou en tout cas ce qu'on essayait de faire fonctionner, bah aujourd'hui ça ne marche plus. Donc,
1: pourquoi tu dis ça?
0: Parce que justement, ça répond à ta question. Je pense que en fait, les voies se libèrent, il y a moins de tabous sur la santé mentale des jeunes, et donc bah, ça explose un peu de tous les côtés, parce que bah, à l'époque, moi, de mes parents, on parlait pas trop de dépression, on parlait pas trop d'anxiété, on parlait pas trop de neuroatypie non plus. Et donc les jeunes de l'époque étaient un peu forcés de rentrer dans ce qui était prévu parce qu'il n'y avait pas d'autre option.
1: Nos parents peut-être.
0: Oui. Oui aussi. Donc, et aujourd'hui c'est plus le cas parce qu'il y a des choses qui sont mises en place pour pouvoir offrir des alternatives. Puisqu'il n'y en a pas assez.
1: Pourquoi ça dérange certaines personnes?
0: Qu'on offre des alternatives?
1: Oui, mais qu'on puisse, par exemple, par rapport à l'autisme,
0: oui.
1: Tu as sûrement déjà entendu ça, des gens qui se disent « Oh, qu'est-ce que c'est que cette épidémie de... »
0: Oui. Moi, j'ai... Bon, il n'y a pas d'épidémie d'autisme, il n'y a pas d'épidémie TDAH, de dyslexie, de dyscalculie, de dysorthographie. Enfin, peu importe, pour moi, c'est pas le cas. Je pense que c'est justement parce que les gens en parlent. Il n'y a pas plus d'autistes qu'à l'époque. C'est juste que les autistes se cachent plus.
1: Oui, et ça me fait penser à d'autres situations, d'autres difficultés.
0: Bah, mais toutes les minorités sexuelles, enfin, c'est partout. Partout, il n'y a pas plus de personnes transgenres qu'à l'époque. C'est juste que bah, les gens vont vers... Vont rejoindre leur identité et font en sorte d'être en accord avec eux-mêmes et veulent se sentir bien. On vit pas dans une société où je pense qu'on est réellement obligé de convenir à quelque chose ou à un modèle ou à un schéma très précis qui doit s'appliquer à tout le monde. Je pense qu'on est plus tolérant avec la diversité, justement, de tous les profils qui puisse exister.
1: Et c'est pas en cela où l'école a des difficultés, justement?
0: Si.
1: Parce que ça demande quoi de la part des professeurs, des institutions?
0: Ça demande bah, de la connaissance, ça demande de l'adaptation, ça demande du temps, beaucoup. Ça demande de l'argent. Ça demande à peu près tout. Et puis, donc...
1: Et une reconnaissance générale que c'est nécessaire de le faire, tu ne crois pas?
0: Oui.
1: Donc c'est de changer aussi la façon dont on regarde cette diversité dans nos sociétés.
0: Il faut aller au noyau dans du système, en fait. Il faut aller profonder. Le problème, il est très ancré, donc il faut aussi aller creuser très très loin pour pouvoir apporter du changement.
1: J'ai eu l'image de notre histoire. Aller très loin dans notre histoire, pouvoir nous remettre en question et pouvoir peut-être, remonter.
0: C'est juste qu'on ne peut pas mettre un pansement sur une plaie profonde. Ça ne va pas guérir, ça va la cacher. Et c'est pas cacher, ça ne sert à rien.
1: J'ai une question à te poser, mais qui n'a rien à voir avec l'organisation de mes questions aujourd'hui. C'est que nous avons deux thématiques

0: Et je me demandais si on ne se proposerait pas de poursuivre cette conversation une autre fois. Comme ça, ça ferait deux moments où on s'est vus.
1: Oui, c'est bien.
0: À ce niveau-ci, qu'est-ce que tu retiens du mot, du mot appartenance, mais se sentir à sa place après tout ce qu'on vient de se dire aujourd'hui?
1: Bah, honnêtement, moi, j'y vois encore quelque chose d'assez flou. Quelque chose qui change et qui bouge d'un individu à l'autre. Mais par contre, je pense que c'est essentiel de se sentir appartenir à quelqu'un, à quelque chose, à un groupe, à une activité. Parce que l'appartenance, c'est la vie en communauté au final. Et si on se sent appartenir à rien, c'est qu'on est, on est très seul, je pense. Oui, je trouve que c'est important que chacun puisse, tout au long de sa vie, explorer ce à quoi il aime appartenir et ce à quoi il a envie d'appartenir. Voilà.
0: Et cette transformation plus en profondeur dont tu parlais tout à l'heure, cette acceptation, cette compréhension de cette diversité aujourd'hui où nous sommes plus modernes, peut-être, il y a encore beaucoup de travail, mais est-ce que tu as l'impression qu'en tendant le micro, en offrant la possibilité de témoigner, est-ce que ce n'est pas...
1: Si. C'est... Le changement commence par la parole, de toute façon. C'est, si personne ne dit rien, alors on ne nomme rien, et si on ne nomme rien, bah, rien n'existe.
0: Je te remercie infiniment pour ton partage et ta présence, ta patience aujourd'hui.
1: Oui, c'était très chouette. Merci à toi.
0: À bientôt, Lilou. Au revoir.
1: À bientôt.

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La guitare, Jara se releva doucement, faisons plaisir au commandant. Il entonna l'hymne de l'unité populaire, repris par les 6000 voix.

MVP et pour la première fois de ma carrière, meilleure réceptionneuse attaquante. Et surtout, oui, nous sommes championne d'Afrique, a dit Mariam Metwali. 15 équipes à Nairobi. Le succès égyptien raconte aussi une histoire, celle d'un volleyball féminin africain où la concurrence s'élargit. 15 sélections étaient présentes à Nairobi. C'est l'un des signes les plus visibles de cette évolution. Certaines éditions précédentes réunissaient beaucoup moins de nations. Aujourd'hui, davantage de fédérations construisent des équipes féminines capables de participer aux compétitions continentales. Et la hiérarchie commence à bouger. Le Kenya et le Cameroun restent des références. Les Kenyanes comptent 10 titres africains. Le Cameroun a remporté 3 éditions consécutives, 2017, 2019 et 2021. Mais derrière ces deux nations, d'autres équipes avancent. L'Égypte vient de reprendre le titre. Le Rwanda a atteint les demi-finales. L'Algérie, la Tunisie, le Ghana ou encore l'Ouganda ont également montré qu'il fallait désormais compter avec davantage de sélections. Pour Yende Tiadjoué Lavoisier, entraîneur de l'équipe féminine du Cameroun, cette évolution devrait se poursuivre. Selon lui, le volleyball féminin est réellement en train de bouger. Je crois que ça peut encore aller plus loin. Il faut remercier le travail de la Confédération avec l'appui de la Fédération internationale, mais aussi les hommes de médias qui rendent compte de ce qui se fait. Je crois que lors de la prochaine édition, nous allons encore découvrir beaucoup d'autres surprises, a-t-il ajouté. Des joueuses mieux préparées. La progression ne se mesure pas seulement au nombre d'équipes. Le profil des joueuses évolue aussi. Les meilleures sélections dispose de plus en plus d'athlètes habitués à des exigences élevées. Certains poursuivent leur carrière dans des clubs professionnels hors du continent. Elles y trouvent des championnats plus réguliers, des structures professionnelles et davantage de confrontations de haut. À leur retour en sélection, cette expérience profite aux équipes nationales. Les matchs deviennent plus disputés, les staffs doivent mieux préparer leurs équipes et les grandes nations ne peuvent plus considérer leur place comme acquise. Cette évolution ne repose pas uniquement sur les joueuses. La formation des entraîneurs, le développement des championnats nationaux, le travail dans les différentes zones de la CAVB et la construction et la structuration des fédérations jouent aussi leur rôle. L'encadrement technique évolue, les compétitions sont mieux organisées et la technologie prend davantage de place. À Nairobi, le challenge vidéo, les statistiques en direct et l'e-score sheet ont notamment accompagné la compétition. Pour la présidente de la Confédération africaine de volleyball, Boudra Ajidj, cette évolution est le résultat d'un travail collectif. Je cite, je suis vraiment fier du travail accompli. Aujourd'hui, j'ai une grande famille qui est unie, solidaire et qui converge vers les mêmes objectifs. Rehausser le niveau du volleyball a reconnu Bouchra Ajidj. Le prochain test sera mondial. Nairobi 2026 a donc délivré plusieurs signaux. Une concurrence plus large, des joueuses plus expérimentées, des sélections qui se structurent. Mais le véritable indicateur du chemin parcouru sera la confrontation avec les meilleures équipes des autres continents. L'Égypte, le Kenya et le Cameroun auront cette occasion lors de la Coupe du monde féminine FIVB 2027. L'Égypte ira encore plus loin avec les Jeux Olympiques de Los Angeles 2028, car la progression du volleyball féminin africain ne se mesurera pas seulement à sa capacité à rendre le championnat d'Afrique plus compétitif. Elle se mesurera aussi à sa capacité à réduire l'écart avec le reste du monde. Diamond League Salissa, un sacre qui peut relancer l'athlétisme sénégalais. Omar Wen, Sports News, Africa.com. Le vendredi 4 septembre 2026, à l'occasion du meeting Alliance Mémorial Vandamme, c'était à

Bruxelles, la triple sauteuse sénégalaise Salissa a réalisé l'un des plus grands exploits de l'histoire du sport national. En s'imposant en finale de la Diamond League au triple saut féminin avec un bond mesuré à 14,96 mètres, elle est devenue la toute première athlète sénégalaise, homme et femme confondus, à remporter le prestigieux circuit mondial de l'athlétisme. Ce sacre ne doit rien au hasard. Il vient couronner une saison 2026 remarquable pour la jeune athlète de 23 ans, originaire de Wakam à Dakar. Doha 2026, podium avec 14,86, alors nouveau record personnel. Monaco, juillet 2026, deuxième place avec un saut de 14,99 m. Silesia, 23 août 2026, première victoire en Diamond League et record national amélioré. Bruxelles, 4 septembre 2026, consécration finale avec 14,96 m. Devant les Cubaines Leanis Perez Hernandez, 14,82 m, et Davis Ledis Velasco, 14,73 m. Championne d'Afrique en titre et médaillée de bronze au dernier championnat du monde en salle, Salissa a construit sa victoire bruxelloise essai après essai, avec notamment un deuxième bond à 14,95 m et un quatrième à 14,69 m, avant de sceller son titre lors de son cinquième essai. Cette performance lui vaut également une prime d'environ 30 000 $, soit près de 18 millions de francs CFA. Une première historique pour le Sénégal. Au-delà de la performance individuelle, c'est toute une nation qui célèbre cet exploit. Jamais un athlète sénégalais n'avait atteint un tel sommet dans le circuit créé par World Athletic en 2010, qui réunit chaque année les meilleurs spécialistes de chaque discipline à travers le monde. Ce titre place désormais le Sénégal et plus largement l'Afrique de l'Ouest sur la carte des grandes nations du triple saut, une discipline jusqu'ici dominée par les athlètes caribéens, américains et européens. Un tremplin pour relancer l'athlétisme sénégalais. Cette victoire arrive à un moment charnière pour le sport sénégalais, à quelques mois de l'accueil de Dakar des Jeux Olympiques de la Jeunesse. Plusieurs Jeux Olympiques de la Jeunesse. Plusieurs raisons permettent de penser que cet exploit peut agir comme un véritable déclic pour la discipline dans le pays. Un exemple pour la jeunesse, l'image d'une jeune Sénégalaise de 23 ans montant sur la plus haute marche d'un podium mondial peut ressusciter des vocations chez de nombreux jeunes filles, talents, filles et garçons à travers le pays. Une visibilité et une crédibilité renforcées. Ce genre de succès attire l'attention des médias internationaux, des sponsors et des fédérations, ce qui peut se traduire par davantage de moyens dans la formation des infrastructures et l'encadrement technique de l'athlétisme sénégalais. Un calendrier favorable. L'organisation prochaine des Jeux Olympiques de la Jeunesse à Dakar offre une occasion unique de capitaliser sur cet engouement en mettant en avant l'athlétisme national auprès du public sénégalais et africain. Une preuve, le parcours de Salissa, marqué par une progression constante tout au long de la saison, démontre qu'avec un accompagnement adapté, les athlètes sénégalais peuvent rivaliser au plus haut niveau mondial, y compris dans les disciplines techniques comme le triple saut. Le sacre de Salissa à Bruxelles restera comme une date charnière pour l'athlétisme sénégalais. Reste maintenant à transformer cet élan en une dynamique durable à travers des investissements concrets dans la détection et la formation des jeunes talents, afin que cet exploit individuel devienne le point de départ d'une nouvelle ère pour le sport national. Donc, voilà, chers amis, nous allons clôturer cette rubrique sportive avec Salissa. C'est à noter
Elle est montée sur le podium ici à Bruxelles. Espérons que cela augure de bonnes choses pour ces Jeux Olympiques de la jeunesse qui arrivent du côté de Dakar et que les choses vont bien se passer. Nous vous disons à dimanche prochain, donc même heure, même fréquence. C'était votre serviteur Fontaine Atikiti. Je remercie Sanoussi qui était à la technique. Et je vous dis à dimanche prochain. Je l'ai déjà dit, mais je répète. Même heure, même fréquence. Dans quelques instants, ce sera l'agenda socio-culturel. Et vous qui invitez. Et quant à moi, je vous dis, pliez, mais ne rompez jamais. Ciao, ciao.

0: sens de filmer.
1: 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Parce que les badges.
2: 4 trucs de maquillage.
1: Badges.

0: Agenda socio-culturel. Bonjour chers auditeurs, auditrices et bienvenue dans l'agenda culturel de Sous l'arbre à palabre. Chaque dimanche, vous aurez l'occasion de découvrir une sélection d'activités et événements culturels pour vous divertir à Bruxelles et ses alentours pour petits et grands sans se ruiner. À la régie aujourd'hui, nous sommes avec Fontaine. À la mise en réseau, c'est Yves Ledenoux. À la rédaction préparation Nengoy, à la présentation Sanoussi. Bonjour Sanoussi.
1: Bonjour Ned.
0: Et moi-même. Et la diffusion c'est Radio Campus Bruxelles. Vous pouvez également nous suivre sur nos réseaux sociaux Facebook et Instagram à Sous l'arbre à palabre. Pour toutes vos questions, remarques ou suggestions, n'hésitez pas à nous envoyer un mail à redactionsap@gmail.com. Alors on va démarrer directement cet agenda avec la 6e édition du Poétique Bazar Sanoussi.
1: Le temps d'un week-end, vivez au rythme de la poésie. Bienvenue au Poétique Bazar. Poétique Bazar, marché et festival de poésie de Bruxelles, revient pour une 6e édition du 18 au 20 septembre 2026 au Halls de Schaerbeek. Sur ce marché, multilingue, unique en son genre, retrouvez plus d'une centaine d'éditeurs et éditrices de Belgique francophone et néerlandophone, de France, de Suisse, des Pays-Bas et du Québec, entre autres. C'est l'occasion de dénicher des objets poétiques de tous les genres et de toutes les formes, allant du livre à la revue, en passant par la micro-édition et l'illustration. Poétique Bazar, c'est aussi un festival de performance, rencontre, lecture, atelier créatif pour tous les âges. 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S'étirer et s'articuler ensemble dans toutes les langues. 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C'est un événement qui va se passer le 18 septembre au 20 septembre 2026 au Halls de Schaerbeek. Numéro 22 A. Rue Royale Sainte-Marie 1030 Schaerbeek. Donc c'est le numéro 22 à Rue Royale Sainte-Marie 1030 Schaerbeek. Pour plus d'infos, vous pouvez les contacter sur le numéro 02 227 59 60. Donc c'est le 02 227 59 60. Il y a aussi un site web dans le 3xw.poetikbazar.be. Donc c'est le 3xw.poetik, comme vous l'entendez, poetikbazar.be. Ou aussi il y a un autre site, 3xw.holz.be. Donc c'est le 3xw.holz.be.
0: Et on continue cet agenda avec le Unique Fest Afro Dance Workshop. Alors préparez-vous à une soirée épique de danse afro avec Jenny BSG et Anthony Djaba et DJ Shones, une journée placée sous le signe des liens familiaux, du réseautage et du plaisir. Pour en savoir plus, nous serons en compagnie de l'artiste Unique Grace après l'agenda socio-culturel qui viendra nous parler de cet événement. Alors, on continue cet agenda. Cette fois-ci, ce sera le Festival Congolisation. Alors, le Festival Congolisation revient. Fondé en 2015, ce festival multidisciplinaire, théâtre, danse, exposition, musique, cinéma, conférence, met en lumière la diversité artistique de la diaspora congolaise et plus largement africaine. Créé par l'SBL Skin Fama, fondé par l'artiste Picho, le festival s'associe cette année à Central. Après des collaborations avec le KVS dans une logique d'alternance entre Bruxelles et la Wallonie, l'événement se déploie sur 3 jours et deux lieux, le Théâtre de la Louvière et le Louvre Expo, avec navette gratuite entre les deux sites le vendredi et le samedi. Les valeurs du festival dialogue, transmission, diversité et création font écho à l'histoire même de la Louvière, ville façonnée par les migrations successives, les cultures ouvrières et les métissages. Voici un petit aperçu du programme, mais vraiment un petit aperçu. Il y aura une soirée inaugurale entre conférences et performances le jeudi 24 septembre dès 18h30 au Théâtre de la Louvière. C'est-à-dire, ce sera le Congo Swear rend hommage à la place légendaire de la Nouvelle-Orléans, lieu historique de rencontre et de résistance pour les Afro-Américains, berceau du jazz et du blues. Congolisation en reprend l'esprit pour porter des messages de liberté, d'énergie, d'espoir, de mémoire et de résistance. Il y aura également une table ronde et l'Afrique dans tout ça. Quelle place l'art africain occupe-t-il aujourd'hui dans nos institutions culturelles? Comment mieux le transmettre, le rendre visible et reconnaître toute sa richesse? Que racontent les œuvres, les objets, les mémoires et les récits qui circulent entre l'Afrique et l'Europe? Autour d'une table ronde réunissant Didier Classe, marchand d'art et spécialiste de l'art africain, Anne Wetsim Poma, historienne de l'art, commissaire d'exposition et chercheuse, Véronique Clette, sociologue, Laurent Licata, chercheur en psychologie sociale, Inès Mouedi Malila, chargée de projet et militante engagée sur les questions de mémoire coloniale, ainsi que le révérend Munga Mwenebulongo Mulongoy. Docteur en théologie, cette rencontre propose de croiser les regards autour de l'art africain, du patrimoine, de la mémoire, de la transmission et des liens entre l'Afrique et la Belgique. Et ce sera animé par Cindy Makiana. Je ne vous en dirai pas plus, car il y a un site web où vous pouvez faire des recherches. Mais cet événement sera du 24 au 26 septembre au Théâtre de la Louvière et également au Louvre Expo. Pour plus d'informations, il y a le site web suivant. www.central.be. Il y a également un autre site web qui est le www.louvexpo.be. louvexpo, comme vous l'entendez, .be. Et je rappelle l'autre site, c'est le www.central.louvière.la. Comme vous l'entendez, Louvière, louvière.be. Et on va continuer cet agenda avec le dernier événement, Sanoussi.
1: Figure of Fascism and Antifascism Solidarity. Au lendemain de la récente mondialisation fasciste, les acteurs et les actrices culturelles, les militants et les activistes issus d'un large éventail de mouvements de libération, tant organisés qu'informels, reconnaissent que leurs luttes sont communes. L'antifascisme réapparaît comme un horizon commun qui perce le tumulte de nos différences. Il rappelle la nécessité de vastes alliances entre celles et ceux qui sont la cible de la montée de l'extrême droite. La solidarité émerge de la base et de la proximité dans des collectifs qui partagent leurs connaissances et leurs richesses, mais aussi leurs risques. Des collectifs qui s'écoutent mutuellement et s'opposent ainsi à la fragmentation. Comment pouvons-nous aujourd'hui mieux nous rendre utiles les uns aux autres et mieux nous utiliser les uns les autres afin de nous rendre inutilisables pour le fascisme? Ce programme de 3 jours est composé de spectacles, de films, de conférences, d'ateliers et de débats. C'est un événement qui va se passer le 17 au 19 septembre 2026 au Rossas 164 avenue Van Volxem 1190 Forest. Donc c'est le Rossas, R-O-S-A-S, numéro 164 avenue Van Volxem, V-O-L-XEM, Volxem. Je ne sais pas comment le...
0: Volxem, V-O-L-X-E-M. Volxem, avenue 20
1: Volxem, 1190 Forêt. Donc, pour plus d'infos, vous pouvez aller sur, les, sur leur site www.rosas.be. Et il y a aussi un numéro de téléphone, le 02-344-55-98. Donc, c'est le 02-344-55-98. Il y a aussi un autre site, www.quête.
0: C'est le www. En fait, c'est le site du KI Théâtre, le théâtre flamand qui est à Bruxelles. C'est le www.kaiitheater.be. www.kaiitheater.be.
1: Donc, je termine avec le numéro de téléphone. Il y a aussi un numéro de téléphone, le 02-201-59-59. Le 02-201-59-59.
0: Et voilà qui met fin à notre agenda socioculturel de ce dimanche. C'est fini pour aujourd'hui. Oui. Merci de nous avoir suivis, chers auditeurs et auditrices. On se donne rendez-vous dimanche prochain pour un nouvel agenda. Mais restez connectés. Dans quelques instants, vous serez en compagnie de Lévouki.

0: Bonjour et bienvenue à tous dans Les Wookie, un moment de détente, d'échange et de mise en lumière d'initiatives collectives ou individuelles des membres de la diaspora. Aujourd'hui, nous sommes en présence de notre invitée, l'auteur, compositrice, chanteuse nigériane belge, Unique Grace. Alors, elle s'appelle Egbe Funke Oyenikwe Ojo.
1: Oui, t'as bien fait, tu l'as dit.
0: Plus connue sous le nom d'artiste Unique Grace, d'origine nigériane, Unique Grace est une femme talentueuse, ambitieuse, épouse et mère de 4 enfants, dont des jumeaux qui jonglent entre carrière professionnelle d'infirmière dans ce royaume qu'est la Belgique et sa passion pour la musique. Unique Grace est aussi une auteure-compositrice-interprète d'afrobeat gospel qui porte haut le flambeau de la musique gospel africaine avec joie et amour. Aujourd'hui, son nouveau challenge est la première édition de Unique Fest Afro Dance Workshop que vous découvrirez le week-end prochain à Anvers. Mm-hmm. Bonjour Unique Grace.
1: Bonjour Ned. C'est bien d'être ici aujourd'hui.
0: Ah, ça fait plaisir. La dernière fois qu'on s'est vu dans nos studios, c'était exactement le 8 décembre. J'ai noté le 8 décembre 2019 pour la promotion de ton single Kuiche.
1: Oh là là, c'est longtemps hein.
0: Oui, que j'ai présenté avec mon collègue Fabrice. Oui. Bonjour Fabrice, si tu nous
1: Coucou
0: écoutes.
1: Coucou Fabrice. Hein.
0: Alors, 6 ans ont déjà passé aujourd'hui. Ce n'est pas d'un single dont on va parler, mais plutôt d'un Unique Fest.
1: Ouais.
0: Fest ou Fest?
1: C'est on Fest.
0: Dit? Unique Fest.
1: Comme festival.
0: Yes. Ah, Fest, Fest. Ouais. Alors, comment t'es venue l'idée de créer le Unique Fest Afro Dance Workshop?
1: Oh, oui. Bon, il y a quelques années, en fait, que je pensais de ça, que je veux faire quelque chose comme ça, parce que je suis chrétien, je suis artiste chrétien, mais ici en Belgique, en fait, on n'a pas beaucoup de activités comme ça.
0: Quelle activité?
1: Tu vois, si je veux faire un dance workshop et je veux faire un workshop avec des chansons afro, des choses comme ça, il n'y a pas beaucoup de chrétiens, de workshop chrétiens.
0: C'est vrai.
1: Tu vois? Et alors, moi, j'ai pensé, ok, mais pourquoi pas faire quelque chose comme ça? Pourquoi pas l'organiser, en fait? Et c'est pas juste le dance workshop que je veux faire, il y a beaucoup aussi, mais on va commencer avec le dance workshop Afro Dance.
0: Ouais, c'est déjà
1: spécifique
0: un bon début.
1: Afro Dance, oui.
0: C'est vraiment il faut du cardio, quoi.
1: Oui, c'est ça.
0: Alors, quelle est la mission principale de cet événement?
1: The main mission.
0: Yes.
1: Focus avec bon. Douce. Ah, that's Dutch. Sorry. I'm changing languages here. Unique Fest, c'est qui fait la différence par rapport aux des autres fêtes. Tu vois, c'est l'idée, c'est d'avoir un festival,
0: oui.
1: Tu vois, mais festival chrétien. Et alors, cela signifie que tout le monde qui va faire partie de l'organisation sont chrétiens. Et les gens qui vont, la mission, c'est d'avoir des gens qui ont des relations de Dieu, de venir, qui vont participer, mais aussi avoir les autres chrétiens aussi de venir s'amuser aussi, tu vois. Mais ce n'est pas juste pour les chrétiens. Hein.
0: C'est ce que j'allais te demander.
1: Ce n'est pas juste pour les chrétiens.
0: Tout le monde est bienvenu alors.
1: Oui, hein. Tout le monde peut venir. Mais c'est parce que moi, je fais les chansons chrétiennes et alors my first audience.
0: Ta première audience,
1: oui,
0: ton public.
1: Oui, sont des chrétiens. Mais l'émission, c'est juste d'avoir une sphère positive, une sphère que des enfants peuvent venir. Tu sais, quand tu vas au Tomorrowland, par exemple, il y a des boissons à alcool, il y a des gens qui font, tu vois.
0: Oui.
1: Mais moi, je veux un environnement qui soit aussi safe pour les enfants. Et aussi bien pour our faith.
0: Pour notre foi.
1: Pour notre foi, c'est ça. That's the mission.
0: Et pourquoi tu as choisi la danse? Pourquoi avoir choisi la danse?
1: Moi, j'adore danser.
0: Oui, ça se voit. Hein,
1: mais je ne suis pas professionnelle, tu vois. Mais on a commencé avec la danse parce que quand les gens me voient sur le sien, je danse, je chante avec mes danseurs. Dis-moi.
0: Est-ce que quand les gens te voient sur le...
1: Sur le sien, quand je chante. Quand je chante.
0: Oui, okay.
1: Quand je chante au podium, parce que Oui, I perform in different places. I perform in Belgium, in America, in London, everywhere. And I always have my dancers. Je fais ça, tu vas faire une transition.
0: Tu chantes un peu partout sur scène,
1: ouais.
0: Et avec tes danseurs.
1: Oui, c'est ça, okay. Avec des danseurs. Et alors, je n'ai pas l'opportunité d'être avec le public, en fait, avec le public, with the people. Tu vois?
0: Avec les gens.
1: Et alors, maintenant, on va faire tout ensemble. Moi, je vais être dans le public avec tout le monde et on va tous apprendre.
0: Apprendre.
1: On va tous apprendre les danses afro, les afro dance, tout ensemble avec the leadership of Jenny and Anthony Jabba.
0: Mm-hmm.
1: Tu vois?
0: Oui.
1: Bon. So. Oui, on a choisi la danse parce que c'est quelque chose que moi, j'aime bien faire. Et je pense que ça va aussi attirer des gens qui aiment aussi la danse et qui vont voir quelque chose qui va aussi devenir grand. Something big, a festival. But tu vois, dance is also the life of the party. If there's no dance, the party is dead.
0: S'il n'y a pas de danse, la soirée est morte.
1: La fête est finie.
0: La fête
1: déjà,
0: est finie,
1: c'est
0: déjà.
1: Ça. So, on commence avec la danse et on commence avec apprendre les gens comment on fait des guaraguara, des azonto, des network, tu vois, des legwork.
0: Guaraguara, c'est quoi?
1: Guaraguara, c'est un type de danse.
0: De quel pays ça?
1: Je pense, je sais pas, je veux pas dire Ghana parce que they're gonna come for me.
0: Okay.
1: Mais il y a beaucoup de différentes sortes de danse et des gens qui sait pas comment on fait en fait le jour là. We're gonna know how to do it.
0: Ce jour-là, on va savoir comment le faire.
1: C'est ça.
0: Alors, on va faire une pause musicale avec une chanson à toi. C'est Unique Grace featuring Sika Flames Count Remix.
1: Yes.
0: Sika ou Sika?
1: Sika Flames.
0: Sika Flames.
1: Ouais, Count Remix.

0: Alors, on va écouter
1: Count Remix featuring Sick of Flames.
0: Yes. Alors, comment va se dérouler cette journée très intensive là?
1: Oui, bon, la journée, le 19 septembre, on va commencer avec, on va vous donner des snacks, des boissons, pour dire welcome, welcome, let's go. Et il y a un DJ qui va venir de London. How do you say London, United Kingdom?
0: London, Londres.
1: Le Royaume-Uni.
0: Oui, Royaume-Uni.
1: L'Irlande, oui. Il y a le DJ, il y a DJ Chance et DJ Dimo qui vont venir. En fait, on va faire la fête à partir de 5h, 17h.
0: Ah, 17h.
1: Okay. Oui, oui, oui, 5h.
0: À 17h. 17h.
1: Oui, 17h. Oui, alors. Jusqu'à.
0: Minuit,
1: non, oui, c'est jusqu'à minuit. Non, c'est jusqu'à 10h30. Mais le ouais. DJ va commencer avec la musique à 17h et après ça va commencer les workshops. On va avoir 3 ateliers.
0: Oui.
1: De Afro Dance, 3 chansons chrétiennes de Afro Gospel en fait, mes chansons. Et après ça, on va avoir quelqu'un aussi qui va parler sur l'importance de la danse et le spirituel. Tu vois, parce que I believe that dance is a spiritual activity.
0: Je pense que la danse est une activité spirituelle.
1: Oui, c'est comme on prie en fait, mais on fait ça, oh, c'est comme on chante, mais on fait ça avec la danse, tu vois. Il y a quelqu'un qui va, il s'appelle Hervé Loca, a.k.a. Piccolo, what's up? C'est lui qui va venir dire, expliquer ça parce que lui aussi, il est chrétien, danseur en Belgique. Et après ça, moi, je vais chanter après tous les workshops à la fin. Voilà. Oui.
0: Le meilleur pour
1: avoir...
0: la fin.
1: Oui, c'est ça.
0: Attends, le meilleur.
1: On va avoir un mini-concert.
0: Alors, dans le programme, j'ai vu que tu avais invité 2 danseurs connus, Jenny BSG, comment ça s'appelle, et Anthony Jabba.
1: Ouais.
0: Et c'est quoi leur particularité? Pourquoi tu les as choisis d'abord? Et c'est quoi leur particularité?
1: Oui, Jenny BSG et Anthony Jabba, comme j'ai dit, la danse est spirituelle. Et les chorégraphes, les deux là, ils sont des chrétiens et ils comprennent bien quand on dit the spirituality of dance, tu vois. Même quand on fait le azonto, on fait le legwork et tout ça, ça veut dire quoi en fait, tu vois. Quand il fait le workshop, il va aussi expliquer, tu vois, ça vous dit quoi? Tu fais quoi quand tu fais les choses comme ça? Tu vois? Et ils sont des professionnels aussi, il y a beaucoup d'expérience, c'est ça, expérience? D'expérience de quelques années. Et oui, ils sont des amis de moi aussi, on fait ça ensemble. Oui, c'est à cause de ça. Et their particular, their genre, Afro dance. Ils font aussi des afro et aussi dance hall.
0: Ah,
1: oui. Oui, oui, oui. Non, they are amazing, amazing people, very humble.
0: Ils sont incroyables et très humbles.
1: Oui.
0: Et est-ce que tu les as, ils ont déjà participé à certains de tes clips ou pas?
1: Ah, Jabba, oui, mais pas Jenny.
0: Encore BSG,
1: ok. Oui, oui.
0: Alors, maintenant, on arrive presque à la fin. Que dirais-tu à quelqu'un qui hésite encore de venir à cet événement-là?
1: Man, you are sleeping on a bicycle. Get your tickets and come over. En fait, ce n'est pas juste la danse qu'on fait le jour-là. Oui. C'est aussi faire un community de les gens chrétiens ou bien des gens qui aiment la danse ou bien come find your next workout partner. Tu vois? If you want to go and work out, you come and see who is doing the cardio and doing a good job and then team up and go do some workout afterwards.
0: Donc, on va tous se rassembler pour une seule chose, la musique, la danse.
1: Oui, c'est la musique, la danse, community, fellowship, network, come meet people, good people. Mais oui, c'est ça.
0: Les bonnes personnes, quoi.
1: Mais oui, no, you gotta come, it's gonna be amazing. Et aussi, c'est la première édition de Unique Fest. Et c'est important pour moi, en fait, de voir des gens qui vont venir pour la première fois, pour la première édition. Because we're gonna get bigger and bigger and bigger.
0: On sera de plus grand et encore plus grand. Ouais. On l'espère tous pour toi.
1: Ouais,
0: alors,
1: ouais, ouais.
0: est-ce que tu peux nous rappeler aux auditeurs auditrices la date, ouais, l'adresse et l'heure de l'événement, s'il te plaît?
1: Oui, la date c'est 19 septembre. Ça commence à 17h. C'est en Anvers, Kafka, Zappa Kafka. I think it is August Legweg number 6.
0: Attends, oui. comment on écrit ça? Est-ce qu'on s'allie facilement là-bas?
1: Oui, oui, oui. Oui.
0: C'est pas loin de la gare centrale, tu vois, la gare principale d'Anvers?
1: Oui, c'est pas trop loin de là-bas. Je pense que c'est 7 à 10 minutes de la centrale. Et on peut prendre le train et prendre, je pense, le tram. Et le tram qui arrête en fait 2 minutes de là-bas.
0: Oui. De toute façon, chers auditeurs, auditrices, nous avons mis les infos dans notre page Facebook. N'hésitez pas à faire un tour sur la page Facebook de Sous l'arbre à Palabre. Alors, si je veux venir m'amuser en participant au workshop, comment je fais pour réserver mes places?
1: Ah, oui, ça c'est très important. Hein? C'est sur Eventbrite. Si tu vas sur Eventbrite, you type UniqueFest, UniqueFest, et tu vas voir directement en fait. Mais aujourd'hui, parce que je suis là maintenant, en fait, je ouvre, c'est ça? I'm offering.
0: Tu offres?
1: Oui, je offre. Quoi? Je offre 10 billets gratuits. Ouh! À 10 personnes aujourd'hui, mais pour avoir ça, il faut envoyer quand même un message sur Instagram, notre page UniqueFest. Envoyez simplement Radio Campus. Comme ça, je sais que ça vient de ici. Et alors, le premier 10 personnes qui vont envoyer Radio Campus, on va sélectionner.
0: Donc, c'est sur ta page Instagram,
1: ouais.
0: Unique Grace
1: ou bien
0: officielle. Et ils avaient écrit à Radio Campus.
1: Yes, avec ton email address aussi, comme ça on va t'envoyer. Oui.
0: Donc il y aura 10 chanceux pour avoir des entrées gratuites au Unique Fest. En tout cas, merci beaucoup pour le cadeau pour nos auditeurs. Hein. Nous sommes arrivés là à la fin de notre rubrique,
1: yes,
0: avec Unique Grace, auteure, compositrice et chanteuse, qui est venue nous présenter la première édition de l'Unique Fest,
1: ouais,
0: Afro Dance Workshop. Merci d'avoir accepté notre invitation.
1: Merci beaucoup, Ned.
0: Et que
1: beaucoup.
0: Cette première édition soit une totale réussite. Quant à vous, chers auditeurs, auditrices, merci de nous avoir suivis durant cette rubrique, la suite du programme en musique, dans un instant.

Et voilà, chers auditeurs, c'est avec notre invité que se clôture notre agenda socio-culturel. Vous le savez, la SOA qui devait se tenir, les dieux de la technique n'ont pas été avec nous et l'ordinateur s'est planté. Et voilà tout le travail de notre collègue, ami et camarade qui est parti à l'eau comme ça. Ce n'est pas grave, ce ne sera que partie remise. Médiatrice reviendra et nous donnera cette soie. Ce que je vous propose maintenant jusqu'à la fin, c'est d'écouter une dame, une grande dame qui nous vient du Cap-Vert, que nous n'écoutons pas souvent et qui est du côté du Cap-Vert, comme je le disais, et qui a connu le succès un peu tardivement. Il s'agit de la dame aux pieds nus, comme on a l'habitude de l'appeler, Cesaria Evora. Donc, nous allons écouter Cesaria Evora qui va nous chanter Amor di Mundo. Nous commençons cette série de Cesaria Evora avec Amor di Mundo.

Peace of Mind, le retour de Diner Party, Terrace Martin, Robert Glasper, Kamasi Washington, entre autres. Night Wonder qui est à la production de l'un ou l'autre titre du dernier album de Rome Streets. N'hésitez pas à aller checker cela. I like it pour continuer.

genre de grosse rythmique qui nous ramène à une époque plutôt 90s, du R&B. Kali Sway et Laya qui se réunissent sur ce titre. Jimin poursuivre et poursuivre, qui n'est pas en reste, côté grosse rythmique. Proud, nouveau titre pour Jimin.

Geneviève qui accompagne Mystique. Nouveau titre pour celle-ci. Et Geneviève, toujours son album Chrysalis, Coda, dispo. N'hésite pas, n'hésite pas. On continue avec Miss Willow, Bone Collector.

0: Revenons un peu au rap. Et au rap bien de chez nous. Le Double G. Et Gigi. Bientôt en concert d'ailleurs.
1: Big Jean.
0: Big Jean. 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
2: 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Et Rob et Rob, et allez, petit check pour continuer.
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0: vraiment.
1: Extrait de l'EP du même nom, Reality Check, sorti l'année dernière et actuellement est dans son run autour de ses différents EP qui se nomment La Part des Anges. La partie 1 et la partie 2 sont actuellement dispo. N'hésitez pas à aller checker Rob et Robé. Il vaut vraiment le détour et la peine. A2H, petit souvenir, grand garçon avec Prince Wally.
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0: grand garçon, Prince Wally, un grand homme. Et vraiment, vraiment beaucoup de soutien à celui-ci. N'hésitez pas à aller le soutenir car en ce moment, il vit des périodes difficiles. Grand garçon, tiré d'un album.
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0: A2H, sorti il y a quelques jamais. Années.
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0: une rose et une larme.
1: 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Il y avait ceux qui restaient à la garderie.
0: Tes ben PLG pour continuer.
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0: céréales. Nouveau titre.
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0: Toujours un gamin.
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décembre, du côté de la Madeleine. N'hésite pas à prendre ta place. Troisième extrait, n'hésitez pas à aller checker entre autres Histoire sans fin, mais aussi le titre Les avions dessinent dans le ciel. Des avions qui en ce moment passent très très bas du côté de Scarbeck et Vert. Je commence à en avoir marre. Bref, ça c'est une autre histoire. Le duo Magie Jordan est revenu à la charge et de retour, on écoute The Reason. Khalid on the mic, musique audio actif.

Tiana, qui a des airs vocales de Marcha Ambrosius sur cet air-là. November Scorpio, l'édition de luxe, c'est de là qu'est tiré le titre More, et quelques autres nouveaux titres qui ont agrémenté cet album qu'elle a sorti il y a quelques mois. Évidemment, dédicace à tous les scorpions. Et scorpion, forcément. Pour continuer, Summer Haze avec Yasmine Lacey.

un des derniers titres de celle-ci, Yasmine, qui nous accompagne, en tout cas pour ma part, et laquelle que je vous partage depuis maintenant plusieurs années, depuis 2015-2016, avec son premier EP en 2017, la British Vibes quand tu nous tiens. Et évidemment, les sonorités peuvent rappeler à un certain groupe, puisque Londres, c'est grand, mais c'est petit en même temps, et ils se connaissent tous. Ezra Collective, dont l'album, le nouvel album, est sorti. Ezra qui vient au mois de février du côté de l'ancienne Belgique. Évidemment, les deux dates sont déjà largement complètes. Toi-même, tu sais, Ticket Swap est ton meilleur ami. À l'attaque. Et là, on écoute Blow Your Trumpet. Extrait de l'album Here Because of Hope. Ezra Collective.

0: États-Unis. Et bien sûr, c'est loin d'être fini. Encore un bon paquet de minutes ensemble. Music Radio Active Show, Khalid au micro. Toi-même, tu sais, n'hésite pas à passer le mot, car plus on est, et mieux ce sera. Donc partage-moi ça.
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juste avant Ezra, on écoutait Yasmine. Yasmine qui a déjà collaboré par le passé avec Ezra Collective pour un des titres, il me semble, de leur dernier album. Enfin, du coup, l'avant-dernier, si je ne me trompe pas. Mais pour en revenir à ce qui va arriver dans les prochaines minutes, il y aura de la drum avec H.E.Boo, rap en français plus high que jamais avec entre autres Martin Gall, H. Jeune Crack, du souvenir, rap en français avec Psychopathe, du sample avec Jaco Pastorius entre autres, mais aussi Loose Ends, souvenir rap US avec Ezekiah, nouveauté avec encore une fois ma main John Spee, mais aussi Swing. Et beaucoup, beaucoup, beaucoup d'autres choses. Reste bien connecté, partage-moi ça. Old shit, new shit, but only classic shit, toi-même tu sais. Et on continue de plus belle dans des consonances reggae, puisque Ezra m'a un peu inspiré cela avec ce titre en mode dubby vibes. Capleton et l'entourloupe, ensemble pour le meilleur et pour le meilleur.

0: franchement, je trouve qu'il y a beaucoup de douceur.
1: Tout seul. Double Diamond est derrière la production quand même, Martin. Voyons. Extrait de l'EP sorti l'an passé sous surveillance. Le nouvel EP sorti cette année, c'est sous haute surveillance. Toujours avec Double Diamonds, bien sûr, pour l'accompagner.

H jeune crack pour continuer. Jordan 4 est évidemment celui-ci à sampler Kyoshi. Khalid on the mic, Music Radioactive.

0: jeune crack, rappeur et producteur de son état, comme un certain Jean Jass.
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0: Et qui aime à sampler pas mal de fois le répertoire asiatique.

Évidemment que tu connais cette ligne de basse. Évidemment que tu connais ce hook. Tu l'as déjà entendu aux côtés, entre autres, de SWV pour Rain, mais aussi au détour d'un titre de Master P, ou de Cannibal Ox, ou de Rick Ross, ou même de l'ancien groupe de Jean Jass, Exoda Rap. Et ouais, Jaco et son toucher gagnant derrière cette basse. We salute you, Mr. Jaco Pastorius, Portrait of Tracy, tiré de son album Jaco Pastorius, qui était sorti en 76. Ouais, ça fait un petit temps maintenant. On reste dans le calme et la plénitude avec Astrid Vista, April Vista, pardon.

Standing in Place, April et Vista. Music Radioactive Show, Khalid on the mic. N'hésite pas à me rejoindre du côté d'Insta. Khalid Music Radioactive, tu tapes ça, tu me trouveras par là-bas tous les liens qu'il te faut pour rester connecté, pour aller écouter, réécouter l'émission, pour la playlist, etc., etc. On continue avec Luna L, Moment of Silence. N'hésite pas à te mettre bien par chez toi, où que tu sois. Installe-toi et laisse-toi aller, laisse-toi guider.

extrait de l'album Fix Your Face, et j'ai envie de dire même Fix Your Body avec Masego, qui il me semble arrive bientôt par chez nous, il me semble. Dahi pour continuer, Find Me. Lui aussi il est bien accompagné, avec la belle voix de Moses Somni.

entre Dre et DJ Quick, les deux n'ayant pas vu l'importance de clearer le sample et qui, comme tout beau colon de producteurs, ont cru que la musique indienne, ils sont pas organisés, ça ne se passe pas et qu'ils pourront le faire en passant inaperçu. Mal connaître les Indiens et les grandes chanteuses indiennes. Et ouais.

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1: Arab Soti, qui était accompagné par la belle voix de Nomi Supasta pour ce titre Joyful. On reste dans l'énergie pure.

reste dans la grosse énergie.

N'hésitez pas à aller voir Night Lovell et ce nouvel EP. La pochette risque de vous faire peur. Je vous laisse la surprise de celle-ci. My blood has the ink. Et en effet, de blood il est question au vu de la pochette. Je ne vous dis que ça. 12 titres qui valent le détour si on aime ce genre d'énergie. Et avant ça, Denzel et Kenny, Denzel Curry et Kenny Beats, qu'ils ont remis le couvert, le EP 2, avec JPEG Mafia pour le titre Evil Green qu'on a écouté juste avant. On reste dans le côté rock, Steve.

0: Steve Lacy, figure éminente du groupe que j'espère que tu connais, avec une certaine Sid, je te laisse chercher, et qui a sorti son nouvel album. Steve Lacy, qui est capable de s'énerver sur scène lorsque les gens ne viennent pas pour sa musique, mais juste pour un single.
1: Yeah.
0: Ça aussi, je te laisse chercher.
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1: 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Beaucoup de refs, après nous les mouches, à suivre et à poursuivre très prochainement. Le clip de ce freestyle est disponible sur YouTube, n'hésite pas à aller checker sa production Gloop. Et évidemment, 38 Chambers derrière le clip. Oh, ça c'est trop bien. Classic shit, baby. 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Ezekiel Bilal.

Bilal qui accompagne Ezekiah, Looking Up. Titre incontournable. Bilal est incontournable. Il vient du côté du mois, enfin du côté du VK au mois de décembre plutôt. Si tu le rates, dommage pour toi. Pour l'avoir vu au mois de juillet, je peux te dire qu'il est en forme. Autre personne en forme qui est prochainement en concert, Mr Swing, Amour et

0: bien si Opinard pouvait le rejoindre durant cette date de concert au mois de novembre. Bon, je ne pense pas. Mais en attendant, Swing sera au mois de novembre à la baie et Opinard au mois de février à la baie. Donc, il y a un moment où les deux se rencontrent sur scène. Chez l'un ou chez l'autre, c'est selon. Et en attendant, Swing sort très prochainement F5 qui fait suite à Alt F4, forcément. Même si certains diront qu'il y avait Au revoir Siméon entre les deux. Ah, quand même, il y a des indices.
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qui était il y a quelques mois en première partie de Isha et Limsa. Très bon titre avec Jungle Jack. Revenons au côté R&B. Quelques petites pépites, quelques petits souvenirs. Miss Her pour commencer. Damage dans tes oreilles. Music Radio Active Show, comme chaque semaine ou quasi. Khalid on the mic. Toi-même, tu sais, partage-moi ça, partage-moi ça.

Miss Her, Damage. C'était il y a déjà 6 ans. Et on continue avec Kehlani, Everything.

0: Il me semble qu'elle vient prochainement par chez nous, cette chère Kehlani. Everything, sorti en 2022, extrait de l'album Blue Water Road. On reste dans le souvenir R&B. On va vers Détroit, vers un certain Mr. Dwelly, Weekend Love. Eh ouais, ça tombe bien.
1: Oh non, non.
0: Extrait de l'album Some Kinda. Et là, on a été encore plus loin.

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